0: peur de faire le risque, ouais, je fais un AV, quoi.
1: Stephanie, je
0: suis un. Ça va
1: quand
0: Mary David, 102-729-982-26. Number two came out.
1: Good enough.